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1: Bonjour à tous. Le navire de croisière où a été détecté un foyer d'antivirus attendu en début de matinée aux Canaries. Toutes les personnes à bord devront faire l'objet d'une surveillance active et d'un suivi de 42 jours, car toutes sont considérées comme des contacts à haut risque par l'Organisation mondiale de la santé. En France, le Premier ministre Sébastien Lecornu organise une réunion cet après-midi à Matignon pour faire un point de situation avec plusieurs membres du gouvernement. Et si la guerre en Ukraine touchait à sa fin, ce sont en tout cas les mots utilisés hier par Vladimir Poutine, alors qu'un peu plus tôt, Kiev et Moscou se sont accusés mutuellement de violer le cessez-le-feu temporaire. Le président russe qui a également fustigé les pays occidentaux pour leur soutien aux Ukrainiens depuis le début du conflit. Dans le même temps, toujours pas d'accord au Moyen-Orient. L'Iran menace même de s'en prendre à des sites américains dans la région et à des navires ennemis en cas d'attaque contre ses pétroliers. Donald Trump continue d'assurer que Téhéran souhaite conclure un accord. En France, ce drame hier en Meurthe-et-Moselle, un gendarme a été tué au nord de Nancy dans un accident de la route lors d'une tentative d'interception annoncée hier le ministre de l'Intérieur, Laurent Nunez. Les circonstances précises de l'accident ne sont pas encore connues pour le moment. Le sport avec du fou.

Foot d'abord et la montée du Mans en Ligue 1, même s'il faudra encore attendre l'officialisation. Les Sartois se sont imposés 2-0 hier soir sur la pelouse de Bastia dans le cadre de la dernière journée de Ligue 2, même si le match a été arrêté définitivement toute fin de rencontre par des jets de fumigène. Le Red Star et Rodez s'affronteront en barrage, le gagnant retrouvera Saint-Étienne. Et puis en rugby, Toulouse se rapproche des demi-finales du top 14. Large victoire 51-27 des Toulousains hier soir sur la pelouse du Vélodrome face à Toulon. Notez aussi que Montauban est officiellement relégué après sa large défaite contre Montpellier. Ce soir, le Racing 92 accueille La Rochelle à 21h05 en clôture de la 23e journée. Voilà pour l'actu, très bon début de journée à tous.

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1: Bonjour à tous. Tenerife se prépare à accueillir le navire foyer d'Antivirus. Les passagers du MV Onduse bloqués depuis plusieurs jours au large du Cap-Vert doivent débarquer dans la matinée aux Canaries sous la supervision du directeur de l'Organisation mondiale de la santé. Les 150 passagers seront évacués par groupe de nationalité avant d'être rapatriés dans leurs pays respectifs et placés pour la plupart à l'isolement. Une réunion sur ce sujet est également prévue aujourd'hui à Matignon. Vladimir Poutine assure que la guerre en Ukraine touche à sa fin. Les mots du président russe hier, même s'il estime tout de même que la situation reste grave après plusieurs années d'affrontements. Kiev et Moscou qui s'accusent dans le même temps de violer le cessez-le-feu temporaire qui doit durer pendant 3 jours. Le retour du drapeau européen au Parlement hongrois après 12 années d'absence sous Viktor Orban. Il flotte de nouveau devant l'institution hongroise. Le conservateur et pro-européen Peter Magyar a été investi Premier ministre 1 mois après sa victoire au législative. En France, 97 personnes interpellées hier dans la capitale et presque une cinquantaine en garde à vue. Les chiffres de la préfecture de police de Paris après l'interdiction de la manifestation du collectif d'ultra-droite du comité du 9 mai, mais également de la contre-manifestation antifasciste. Que s'est-il passé en Meurthe-et-Moselle? Un gendarme a été tué hier au nord de Nancy après avoir été percuté par un automobiliste. Les circonstances précises de l'accident ne sont pas encore connues. Une enquête est ouverte. La gendarmerie nationale fait part de ses sincères condoléances et tout son soutien aux proches de la victime.

Le sport avec du foot. D'abord, Le Mans va retrouver la Ligue 1 16 ans après l'avoir quitté. Victoire 2-0 hier soir des Monceaux à Bastia, même si la rencontre a été interrompue dans les dernières minutes à cause de jets de fumigène et de bombes agricoles sur la pelouse des Corses. Et puis en rugby, on aura bien le droit à une finale dans le tournoi Destination Féminin. Le 15 de France s'est largement imposé 69-28 hier soir face à l'Écosse avant de retrouver l'Angleterre le week-end prochain. Très bonne matinée.

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1: Bonjour à tous. Ils vont commencer à débarquer dans la matinée, les passagers du navire de croisière MV Ondus, sur lequel un foyer d'antivirus a été détecté, sont arrivés aux Canaries. L'Organisation mondiale de la santé déclare que toutes les personnes à bord de ce navire sont des contacts à haut risque et qu'elles devront faire l'objet d'un suivi pendant 42 jours. À bord, au moins 6 personnes ont contracté le virus et 3 sont décédées. Dans le même temps en France, Sébastien Lecornu organise une réunion cet après-midi à Matignon pour faire un point de situation avec plusieurs membres de son gouvernement. Les 5 passagers français seront rapatriés aujourd'hui par vol sanitaire, annoncent déjà les ministères de la Santé et des Affaires étrangères dans un communiqué. Au Moyen-Orient, toujours pas d'accord entre l'Iran et les États-Unis. Téhéran menace même de s'en prendre à des sites américains dans la région et à des navires ennemis en cas d'attaque contre ces pétroliers. Dans le même temps, les autorités libanaises ont annoncé hier la mort de 9 personnes dans de nouvelles frappes israéliennes dans le sud du pays. Emmanuel Macron en Afrique, après un passage hier par l'Égypte. Le chef de l'État est attendu aujourd'hui au Kenya pour rencontrer son homologue. Les deux pays co-organiseront le sommet Africa Forward demain et mardi. De nombreux dirigeants africains sont attendus sur place. Sur les routes, prudence aujourd'hui pour la fin de ce long week-end de 3 jours. Bison futé hisse le drapeau orange sur les retours sur l'ensemble du pays. Il est notamment conseillé d'éviter l'Île-de-France après la mi-journée. Le sport avec du foot d'abord. Des scènes de liesse hier soir au Mans. Les supporters ont fait la fête en ville pour fêter le retour du club en Ligue 1. L'officialisation est encore attendue car le match sur la pelouse de Bastia a été interrompu dans les dernières minutes à cause de jets de fumigène sur le terrain. Les Sartois menaient alors 2-0. Et puis en tennis de table, l'équipe de France pas loin d'un exploit. Les frères Lebrun et Flavien Coton se sont inclinés 3-1 face à la Chine hier en demi-finale des Mondiaux. Les Chinois invaincus depuis le début des années 2000. Voilà pour l'actu. Excellente journée.

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1: Il est 9h du matin, bienvenue au Oxygène, la radio de la Seine-et-Marne avec Ray qui arrive juste après l'actu dans cette journée de samedi. À la suite, bien évidemment, les infos d'abord avec Frédéric Vincent.
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2: Bonjour à tous. Les 5 passagers français du MV Ondus seront rapatriés aujourd'hui par vol sanitaire, annonce des ministères de la Santé et des Affaires étrangères dans un communiqué, alors que toutes les personnes à bord vont commencer à être débarquées dans les prochaines minutes à Tenerife, aux Canaries. C'est sur ce bateau qu'un foyer d'antivirus a été détecté. L'Organisation mondiale de la Santé déclare que les passagers sont des contacts à haut risque, devant faire l'objet d'un suivi pendant 42 jours. Et si la guerre en Ukraine touchait à sa fin, ce sont en tout cas les mots utilisés hier par Vladimir Poutine, alors qu'un peu plus tôt, Kiev et Moscou se sont accusés mutuellement de violer le cessez-le-feu temporaire entre les deux pays. Le président russe qui a également fustigé les pays occidentaux pour leur soutien aux Ukrainiens depuis le début de ce conflit. Christophe Glaize recevra sa première visite consulaire dans les prochains jours en Algérie, annonce de la ministre déléguée aux armées Alice Ruffo à l'issue d'un entretien avec le président algérien Abdelmadjid Tebboune à Alger. Le journaliste a été condamné en appel début décembre à 7 ans de prison pour apologie du terrorisme. Ce drame hier en Meurthe-et-Moselle, un gendarme a été tué au nord de Nancy dans un accident de la route lors d'une tentative d'interception. Les circonstances précises de l'accident ne sont pas encore connues pour le moment. 7 Français sur 10 voient Jean-Luc Mélenchon comme un handicap pour faire gagner la gauche l'année prochaine à la présidentielle. Résultat du dernier sondage publié par la Tribune dimanche. L'agressivité du leader de la France insoumise est pointée du doigt par 64% des personnes sondées. En foot, après la folle soirée de Ligue 2 hier soir, place au multiplex de Ligue 1 aujourd'hui. 8 matchs au programme et plusieurs affiches intéressantes dans la course à l'Europe, comme Monaco-Lille ou encore Toulouse-Lyon. De son côté, Marseille, en pleine crise, se déplace sur la pelouse du Havre. Coup d'envoi de toutes ces rencontres à 21h. Et puis le Grand Prix de France MotoGP, cet après-midi au Mans, c'est le pilote italien Francesco Bagnaia qui s'est offert la pole position. Très belle matinée.
1: Merci d'être avec nous. Merci Frédéric. Oxygène, la radio de Seine-et-Marne en week-end avec Ray.

0: Il y a un petit soleil bleu qui brille pour nous en Seine-et-Marne dans ce week-end, hein, c'est celui de Louisa. J'adore Louisa, elle est solaire. Vous écoutez Oxygène, la radio de Seine-et-Marne, la radio qui vous passe le moins de pub. Et ça tombe bien, du coup, on profite un plus de musique ensemble dans ce week-end de prolongé. Et ça va continuer, bien évidemment, avec en préparation Julien Lib, ex-star académicien, Mike Smith sur Oxygène. Ne ratez pas non plus Bruno, Bruno Mars qui arrive, avec I Just Might. Il a démarré sa tournée J'adore, extrait de l'album The Romantique. C'est la suite sur Oxygène, la radio de Seine-et-Marne.
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0: Miles Smith avec Niall Horan sur Oxygène.
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0: À la météo de ce dimanche d'hiver en Seine-et-Marne, un ciel de plus en plus nuageux tout au long de la journée avec des risques d'averses cet après-midi. Le retour du soleil n'aura pas duré bien longtemps. Les températures ce matin aux alentours de 20 degrés. Puis du coup, on baisse cet après-midi. 18 à Brie-Comte-Robert, à Meaux, à Coulommiers. 18 degrés à Bray-sur-Seine ou même encore à Montereau. Vous êtes avec nous, c'est Oxygène, la radio de Seine-et-Marne avec Julien Lib, autrement. Et aussi Tamim Pala et Star Sailor. Maintenant, Fort Over Floor, c'est Oxygène.

0: Angèle est de retour avec Justice sur Oxygène. Là, il a ses mains, c'était What You Want. Et la suite, eh ben, on veut quoi? On veut de la musique et beaucoup plus de musique. Et ben, ça tombe bien. On est fait pour ça sur Oxygène puisque c'est la radio qui vous passe le moins de pubs, dans ce week-end déjà pour les rejoindre tout doucement. 10h du matin. Restez bien là. Week-end de prolongé. Un dimanche qui continue avec les Daft Punk, Marine avec son petit cœur maladroit et Luan. Un dimanche à passer ensemble avec Oxygène, la radio qui vous passe le moins de pubs.
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1: Et les 10h du matin, Oxygène, la radio de la Seine-et-Marne, des infos, la suite Tila avec Chanel, c'est sur Oxygène. L'actu maintenant avec Frédéric Vincent.
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2: Bonjour à tous, une réunion cet après-midi à Matignon pour faire un point de situation sur l'antivirus. Sébastien Lecornu convoque notamment la ministre de la Santé, Stéphanie Rist, mais aussi ses collègues à l'intérieur et des affaires étrangères. Le navire de croisière MV Ondus est arrivé au port de Granadilla, Tenerife. Les premiers passagers doivent commencer à être évacués dans la matinée. Les 5 Français présents à bord seront rapatriés aujourd'hui par vol sanitaire. L'Iran continue de mettre la pression sur les États-Unis en attendant un possible accord. Les gardiens de la Révolution menacent de s'en prendre à des sites appartenant à Washington, au Moyen-Orient, en cas d'attaque de sa marine marchande. Après ces déclarations, un navire a été frappé par un projectile au large des côtes du Qatar en tout début de journée. En France, 97 personnes interpellées hier dans la capitale et presque une cinquantaine en garde à vue. Les chiffres de la préfecture de police de Paris après l'interdiction de la manifestation du collectif d'ultra-droite du comité du 9 mai, mais également de la contre-manifestation antifasciste. Édouard Philippe veut se projeter vers la présidentielle. Le maire du Havre et ancien Premier ministre réunit aujourd'hui à Reims les cadres de son parti Horizon. Le candidat pour 2027 pourrait dévoiler une partie de son équipe de campagne avant un grand meeting début juillet à Paris. Sur les routes, prudence aujourd'hui pour la fin de ce long week-end de 3 jours. Bison futé hisse le drapeau orange sur les retours sur l'ensemble de l'Hexagone. Il est notamment conseillé d'éviter l'Île-de-France après la mi-journée jusque dans la soirée. Le sport avec du foot d'abord, 8 matchs de Ligue 1 ce soir pour l'avant-dernière journée de championnat. Toulouse-Lyon, Monaco-Lille ou encore Rennes-Paris-FC. Coup d'envoi de toutes ces rencontres à 21h. On suivra également un peu plus tôt la finale de la Coupe de France féminine entre le PSG et OL Lyon dès 15h30. Et puis en cyclisme, 3e et dernière journée en Bulgarie pour le Tour d'Italie. 175 km au programme pour les coureurs avec une arrivée à Sofia. Très bonne journée.
1: Bonne matinée, merci Frédéric, bienvenue, c'est Oxygène avec Tila et Chanel maintenant.

0: Oxygène, la radio de la Seine et Marne avec James Blunt. James Blunt qui sera peut-être présent, qui sait, tiens, sur le prochain album de Céline Dion, puisqu'il y a quelques semaines, sur ses réseaux sociaux, elle avait révélé les artistes avec qui elle aimerait bien travailler, et avec des petits trémolos dans la voix et des larmes aux yeux, elle avait dit qu'elle aimerait tant travailler avec James Blunt. Bon, je fais mal Céline Dion, mais par contre, ce serait bien sympa. Vous écoutez Oxygène, la radio de la Seine et Marne avec Camila Cabello, ne ratez pas non plus Elena et puis Miley Cyrus avec Dream As One. Oxygène en week-end, c'est la radio qui vous passe le moins de pubs dans ce dimanche matin. Et c'est la suite.
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0: Oxygène, la radio de Seine-et-Marne avec Elena. La suite ce matin, dans ce dimanche, ce sera notamment Billie Eilish, que vous avez peut-être vu avec son concert diffusé dans certains cinémas. C'est des Marnais, c'était jeudi soir. Je sais que c'était le cas à Varennes-sur-Seine, au cinéma Ciné Confluence. Et puis la suite, ce sera aussi avec Somber. Ne ratez pas non plus, après la météo, Camila Cabello, Bam Bam avec Ed Sheeran.
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0: Et le retour du soleil aura quand même été de courte durée, hein, puisque cet après-midi, ça a quand même pas mal se gâter avec pas mal de nuages et des risques d'averses en Seine-et-Marne un petit peu partout. Les températures en baisse aussi, 18 degrés à Melun, à Montreux, à Meaux, à Coulommiers ou bien encore à Brie-Comte-Robert. On reste ensemble. Oxygène peut-être en balade dans ce week-end. Vous nous écoutez via l'application Oxygène sur le smartphone, la tablette, l'enceinte connectée. On ne se quitte pas avec Elton John et Dua Lipa, Imagine Dragons ou bien encore Camila Cabello avec Ed Sheeran.

0: ça démarre, on est bien.
1: Avec Elton John et Dua Lipa, c'était Cold Heart sur Oxygène. Oxygène, c'est la radio qui vous passe le moins de pubs. Autant vous dire que le dimanche s'annonce quand même plutôt pas mal, hein, malgré le changement de météo, notamment pour cet après-midi. Déjà en direction de 11h du matin, il y a Nelly Furtado qui arrive, il y aura aussi Billie Eilish, j'adore, et son beurre. 12 to 12 sur Oxygène.
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1: Fin de matinée, Oxygène, la radio de Seine-et-Marne. Des infos maintenant, la suite David Guetta, Gun Gun Gun sur Oxygène. L'actu maintenant avec Frédéric Vincent.
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2: Bonjour à tous. C'est d'abord 8 départements du sud-ouest de la France en vigilance orange aux orages pour cet après-midi. L'Ariège, l'Aveyron, la Haute-Garonne, le Gers, les Pyrénées-Atlantiques, les Hautes-Pyrénées, le Tarn et le Tarn-et-Garonne. Tenerife, au cœur de l'actualité en cette fin de matinée également, le navire de croisière MV Ondus, à bord duquel a été détecté un foyer d'antivirus, est bien arrivé en tout début de journée au port de Granadilla. Place désormais à l'évacuation de l'ensemble des passagers bloqués à bord depuis plusieurs jours. Le chef de l'Organisation mondiale de la santé est présent sur place. Dans le même temps en France, le Premier ministre Sébastien Lecornu organise une réunion cet après-midi à Matignon pour faire un point de situation avec plusieurs membres du gouvernement. Les 5 passagers français seront rapatriés aujourd'hui par vol sanitaire, annoncent déjà les ministères de la Santé et des Affaires étrangères dans un communiqué. Dans l'actualité également, Christophe Glaize recevra sa première visite consulaire dans les prochains jours en Algérie. Annonce de la ministre déléguée aux armées Alice Ruffo à l'issue d'un entretien avec le président algérien Abdelmadjid Tebboune à Alger. Le journaliste a été condamné en appel début décembre à 7 ans de prison pour apologie du terrorisme. 200 personnes dans la rue hier en Saône-et-Loire, une marche blanche était organisée à Pierre-de-Bresse, à une quarantaine de kilomètres de Chalon-sur-Saône, pour rendre hommage à Sylvie Godard et dire stop aux violences faites aux femmes. Cette sexagénaire a été assassinée par son ancien conjoint au début du mois. L'homme avait ensuite retourné l'arme contre lui. Que s'est-il passé en Meurthe-et-Moselle? Un gendarme a été tué hier au nord de Nancy après avoir été percuté par une voiture lors d'un contrôle routier. Une enquête a été ouverte pour déterminer les circonstances précises de l'accident. En foot, avant-dernière journée de Ligue 1 avec 8 matchs à 21h, on pourrait notamment connaître ce soir le barragiste au Auxerre, 16e, accueille Nice, qui est juste devant au classement avec 3 points d'avance. Et puis le Grand Prix de France de MotoGP cet après-midi au Mans, grand départ à 14h. Très belle fin de matinée.
1: Merci d'être avec nous, merci Frédéric, bienvenue sur Oxygène, la radio de Seine-et-Marne avec David Guetta. Oui.

0: Lady Gaga avec Vedette Dance sur Oxygène. Tiens, ce week-end, vous avez peut-être été ou vous allez aller aujourd'hui au cinéma voir Le Diable s'habille en Prada 2. C'est Lady Gaga qui a signé une bonne partie de la BO. Vous restez là, Oxygène, la radio de cinéma, la radio qui vous passe le moins de pub avec Charlotte Cardin qui arrive, Zao, MC Solar. Il est énorme, hein, ce titre, comme Caroline. Et la suite aussi, Jacques avec Carla, avec la recette. Et ben, la recette du plaisir et du bonheur en week-end, elle est ici. Et c'est bien évidemment chez nous, hein, sur Oxygène, la radio de cinéma, on a Melun notamment avec Sophie qui nous écoute.
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2: 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Zao MC Solar comme Caroline sur Oxygène. Ça, je sens que ça va nous faire un énorme hit, notamment sur les plateformes de streaming du genre Diziz et Théodora, mélodrama. J'ai le nez pour ça. Bon, restez là, Oxygène, la radio de cinéma, la radio qui vous passe le moment de pub, avec Shakira Zou, pas loin, Katsa et Charlotte Cardin, juste après la météo.
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2: La météo de cette journée de dimanche, ça commence à se gâter avec plus de nuages cet après-midi, des risques d'averses un petit peu partout en Seine-et-Marne. Les températures 18 aussi en baisse cet après-midi avec 18 degrés à Belin, Montreux, Meaux, Coulommiers, 17 degrés à Provins. Bon, restez avec nous, Oxygène, la radio de Seine-et-Marne. En week-end un petit peu partout hein, grâce à l'application Oxygène. Pour ne pas rater Shakira Zou, Katsa et Charlotte Cardin, tant pis pour elle, maintenant sur Oxygène.

0: Les Katsai avec Gabriela sur Oxygène, Radio de Seine-et-Marne. Dis donc, que le temps passe vite quand on écoute Oxygène. On voit pas le temps passer tellement il y a de musique. Oxygène, c'est la radio qui vous passe le moins de pubs déjà pour aller rejoindre midi dans ce week-end et ce dimanche avec Clara Luciani qui arrive, La Grenade, Michael Moore également. Et puis ne ratez pas aussi celle qui était il y a quelques jours en concert sur la plage de Copacabana, tout comme Lady Gaga ou bien encore Madonna. Shakira arrive sur Oxygène.
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1: Bonjour à tous. Ils ont commencé à débarquer. Les passagers du navire de croisière MV Ondus, où a été détecté un foyer d'antivirus, sont en train de regagner l'île de Tenerife aux Canaries. Des ressortissants espagnols ont notamment été aperçus en train de monter dans un bus vêtu de combinaisons et couvert de masques. Un important dispositif sanitaire et sécuritaire a été mis en place pour encadrer cette évacuation. 5 Français sont concernés. Ils vont regagner l'Hexagone par avion avant d'être placés en quarantaine. En France, une rixe entre bandes a fait un mort et un blessé grave la nuit dernière à Lyon. Les deux groupes s'étaient donné rendez-vous sur un parking pour en découdre. Les victimes ont été percutées par une voiture alors que certains belligérants prenaient la fuite. 3 personnes ont été interpellées. Sur la route, de nombreux ralentissements attendus en ce début d'après-midi. Après le week-end prolongé, bison futé voit orange sur l'ensemble du pays. Des coups de frein attendus donc, et particulièrement sur la 13, la 10, la 9, la 7, la 6, la 75 ou encore la 61. Prudence aussi dans le sud-ouest, mais côté météo, 8 départements des Pyrénées-Atlantiques jusqu'à l'Aveyron sont placés en vigilance orange aux orages. Perturbations attendues à partir de 15h. L'actualité, c'est aussi le conflit au Moyen-Orient et cet avertissement de l'Iran qui menace d'une lourde riposte en cas de nouvelle attaque contre sa marine marchande. 2 pétroliers iraniens ont été frappés vendredi par les États-Unis. Washington attend toujours une réponse de Téhéran à sa proposition d'accord pour mettre fin au conflit. Le football, suite et fin de la 33e journée de Ligue 1. 8 matchs à suivre en simultané ce soir à 21h, et notamment PSG-Brest, les Parisiens qui compteront 6 points d'avance sur Lens en cas de succès à 2 matchs de la fin de la saison. Chez les prétendants au podium, Lille se déplace à Monaco, Lyon se rend à Toulouse et Rennes accueille le Paris FC. De son côté, Marseille doit gagner au Havre pour continuer à espérer une qualification en Coupe d'Europe. En bas de tableau, match capital entre Auxerre et Nice, les Bourguignons 16e et virtuellement barragistes ont l'occasion de recoller à hauteur des Niçois qui les devancent de 3 points au classement. Bon après-midi à notre écoute.

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1: Bonsoir à tous. Édouard Philippe lance sa campagne présidentielle pour 2027. L'ancien Premier ministre réunissait les cadres de son parti Horizon cet après-midi à Reims. Il a annoncé la formation d'une direction collégiale de la campagne, composée du maire d'Angers Christophe Béchu, de l'eurodéputé Gilles Boyer et de la députée Marie Guévenou. Il a aussi annoncé un grand meeting le 5 juillet à Paris du côté de l'Adidas Arena. Dans l'actualité politique encore, un autre ancien Premier ministre, Dominique de Villepin, reconnaît une erreur. Interrogé par Le Monde aujourd'hui, il estime qu'il n'aurait pas dû accepter deux statuettes reçues en cadeau lorsqu'il était ministre des Affaires étrangères. Notamment payées par l'ancien président du Burkina Faso, Blaise Compaoré, elles sont estimées à 125 000 euros, une affaire qui avait été révélée par l'émission Complément d'enquête. Les cinq passagers français du navire Ondus sont arrivés dans l'Hexagone. Ils ont décollé de Tenerife vers 11h après avoir été évacués de ce bateau de croisière touché par un foyer d'antavirus, un virus rare qui a causé la mort de trois passagers. Les cinq Français sont asymptomatiques. Une période d'observation à l'hôpital puis d'isolement à domicile les attend. Nouvelle évasion du centre de rétention administrative de Paris-Vincennes. Quatre étrangers en voie d'expulsion ont pris la fuite par les toits la nuit dernière. 10 autres avaient déjà mis les voiles fin avril en empruntant une trappe de désenfumage. Au Moyen-Orient, l'Iran a transmis sa réponse à la proposition américaine visant à mettre fin à la guerre. Annonce aujourd'hui de l'agence de presse d'État iranienne. Une réponse centrée sur la fin de la guerre et la sécurité maritime, indique ce média sans donner plus de précision. Le football, le Paris Saint-Germain a l'occasion de prendre 6 points d'avance sur Lens en tête de la Ligue 1 à 2 journées de la fin, ce qui permettrait aux Parisiens d'être quasiment assurés d'être champion de France. Le PSG reçoit Brest à 21h. Dans le même temps, match de haut tableau entre Lille et Monaco. Lyon de son côté joue à Toulouse et Marseille accueille le Havre. Et puis il n'y a plus de Français au Masters 1000 de tennis de haut tableau entre Lille et Monaco. Lyon de son côté joue à Toulouse et Marseille accueille le Havre. Et puis il n'y a plus de Français au Masters 1000 de tennis de Rome après le forfait d'Arcachon.

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1: Bonsoir à tous. Les 5 Français à bord du MV Ondius ont été rapatriés cet après-midi. Ils font partie des 150 passagers possiblement contaminés par l'antivirus qui a fait 3 morts à bord de la croisière. Le navire a accosté à Tenerife ce week-end et les ressortissants français ont été rapatriés par avion affrété. Actuellement asymptomatiques, ils suivront un protocole strict avec notamment 72 heures d'observation à l'hôpital et une quarantaine à domicile. Édouard Philippe pose les contours de sa campagne pour la prochaine élection présidentielle. Le maire du Havre a réuni les cadres de son parti Horizon cet après-midi à Reims. L'occasion d'annoncer la formation d'une direction collégiale de la campagne et aussi un grand meeting début juillet à Paris. Il vise les 50 000 adhérents d'ici là, lui qui en revendique pour le moment 40 000. Deux drames sur fond de séparation conjugale. Dans le Val d'Oise d'abord, un policier a tué son ex-femme et ses 2 enfants avant de se suicider hier en fin d'après-midi. En Meurthe-et-Moselle ensuite, où un homme a tiré sur ses fils de 7 et 17 ans, tuant le plus jeune et blessant sévèrement le second, avant de se donner la mort. Dans l'actualité internationale, cette déclaration « Nous ne courberons jamais la tête devant l'ennemi et s'il est question de dialogue ou de négociation, cela ne signifie ni capitulation ni recul. » Les mots du président iranien Massoud Pezeshkian. Dans la journée, les médias iraniens ont indiqué que Téhéran avait transmis une réponse à la proposition américaine visant à mettre fin au conflit au Moyen-Orient, sans en dévoiler les détails. En football, 8 matchs de Ligue 1 à suivre ce soir à 21h, et notamment PSG-Brest, Monaco-Lille et Toulouse-Lyon. Une rencontre également en top 14, c'est du rugby. Le Racing 92 reçoit La Rochelle à 21h05. Match capital pour les deux équipes qui peuvent encore croire aux phases finales. Et puis le cyclisme, le français Paul Magnier, eh bien le sprinter le plus rapide du Tour d'Italie. Il a remporté la 3e étape dans les rues de Sofia, la capitale bulgare. Un 2e bouquet en 3 jours pour le jeune coureur de la Soudal Quick-Step. L'Uruguayen Guillermo Silva conserve le maillot de leader. Les coureurs retrouveront l'Italie mardi après 3 premiers jours en Bulgarie. Très bon début de soirée à notre écoute.

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1: Bonsoir à tous. L'un des passagers français rapatriés présente des symptômes d'antavirus, ce syndrome respiratoire rare qui a provoqué la mort de 3 passagers sur un bateau de croisière dans l'Atlantique. 5 passagers français ont été évacués du navire ce matin et ont atterri dans l'après-midi à Paris. Sur X, ce soir, à l'issue d'une réunion urgente entre ministres, Sébastien Lecornu a annoncé que l'un d'entre eux avait présenté des symptômes dans l'avion de rapatriement. Il annonce prendre un décret dès ce soir pour mettre en place des mesures d'isolement adaptée à l'égard des cas contacts et protectrice de la population générale. Les 4 autres rapatriés français ont été placés en isolement strict. L'Iran met en garde la France. Téhéran menace ce soir d'une réponse immédiate en cas de déploiement français et britannique dans le détroit d'Ormuz. On rappelle que la France a annoncé la semaine dernière l'envoi du porte-avions Charles de Gaulle dans le Golfe. Retour en France, dans le Val d'Oise, où le parquet a confirmé aujourd'hui la piste d'un policier municipal ayant tué son ex-compagne et ses 2 enfants avant de se donner la mort avec son arme de service. Ça s'est passé dans le village de Villers-en-Arty. Une cellule psychologique va être mise en place. 8 départements toujours en vigilance orange pour orage ce soir. Il s'agit de départements du sud-ouest, des Pyrénées-Atlantiques jusqu'en Aveyron. Les orages peuvent s'accompagner de fortes chutes de grêle localement. La vigilance est pour l'instant en place jusqu'à 22h ce soir selon Météo France. Le Festival de Cannes revient avec sa 79e édition mardi soir. Aujourd'hui, l'affiche officielle a été hissée sur la célèbre façade du Palais des Festivals. L'événement, on le rappelle, se tient jusqu'au 23 mai. Et puis il y a du foot ce soir avec l'avant-dernière journée de Ligue 1. 8 rencontres ont lieu en même temps à partir de 21h, dont Paris Saint-Germain, Brest, Le Havre-Marseille ou Monaco-Lille. Seul le RC Lens jouait dès vendredi soir et a battu le FC Nantes 1-0. Les Lensois qui mettent la pression sur le Paris Saint-Germain ce soir puisqu'ils reviennent à 3 points des joueurs de la capitale, toujours à la 2e place. Très bonne soirée à tous.

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